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14h passées de 3 minutes, 4 minutes sur Radio Collège. Merci de nous écouter sur le 95.9 en FM et sur Internet. Une petite intervention pour vous annoncer que pour des raisons techniques, pour des vérifications, nous allons être amenés à couper notre diffusion sur l'AFM. Mais ne vous inquiétez pas, on diffuse encore sur Internet et puis on revient dans quelques instants. Ne quittez pas Radio Collège, reprend ses émissions en FM dans quelques minutes.

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0: un immense plaisir pour moi de vous retrouver sur Radio Collège pour ce rendez-vous avec la musique pop rock de ces 60 dernières années. Pop Rock Attitude, c'est aussi l'extended play. Retour aujourd'hui sur la carrière musicale de Ringo Starr.
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Bonjour à toutes et à tous, Alexis avec vous pour ce rendez-vous hebdomadaire avec les musiques pop rock de ces 60 dernières années. Déjà notre 201e émission aujourd'hui, la séquence Extended Play nous replonge aujourd'hui dans la carrière musicale solo de Ringo Starr, le batteur emblématique des Beatles dont on fête ce jour son 86e anniversaire. L'occasion de se replonger dans sa carrière discographique, de retrouver l'élan pop irrésistible de It Done Come Easy, et le succès international de Photograph, tout en redécouvrant des titres plus atypiques et souvent oubliés comme Book of Blues, Nono Song ou Rock My Brain, qui révèlent la diversité étonnante d'un parcours solo oscillant entre country, pop et collaborations prestigieuses, loin de son image initiale de batteur des années 60. Et comme chaque semaine, Frenchitude mettra à l'honneur des talents venus d'autres coins de la francophonie, particulièrement la Belgique, le Québec et la Suisse, même si ce n'est pas toujours en français. Et puis, Pop Rock Attitude, ce sont aussi les revivals ou les artistes oubliés des playlists et des radios. On œuvrait ici avec le groupe londonien Talk Talk, formé au début des années 80 autour de Mark Hollis, le chanteur qui nous quittait en février 2019 à l'âge de 64 ans. Talk Talk, extrait de cet album It's My Life, le deuxième album sorti en février 84. Il s'était classé 35e dans l'hit-parade britannique et 42e au Billboard américain. Et c'était la plage titulaire aussi It's My Life qui était aussi sorti en simple à l'époque. Pour rejoindre notre séquence Extended Play tout de suite, le groupe R.A.M. dans le style rock alternatif, jangle pop et college rock, autour de Michael Stipe, le chanteur et membre fondateur, et à Peter Buck à la guitare. Il y a Mike Mills qui est derrière la basse et Bill Berry derrière la batterie. Extrait de leur quatrième album, Life's Rich Page, où on trouvait notamment les plages Begin and Bane, au Cayuga, un album qui s'est vendu à plus de 1 million d'exemplaires à travers le monde, qui a été produit par Don Gehem, qui avait travaillé aussi avec John Mellencamp. Extrait donc de Life, Rich, Pageant. Et tout de suite, Follow Me.

C'est aujourd'hui le 86e anniversaire de Ringo Starr. Richard Starkey, né le 7 juillet 1940 dans le quartier populaire de Dingle à Liverpool. Son enfance est marquée par de graves problèmes de santé. Une longue péritonite, puis une tuberculose l'éloigne de l'école pendant plusieurs années. Durant son séjour à l'hôpital, il découvre les percussions dans les ateliers de rééducation. Sa mère, Elise Starkey, l'élève seule après le départ de son père quand il a 3 ans. Adolescent, Richard Starkey travaille ensuite comme apprenti mécanicien, tout en fréquentant les clubs de skiffle qui fleurissent dans Liverpool à la fin des années 50. Il rejoint d'abord Eddie Clayton Skiffle Group, puis devient batteur de Rory Storm and the Hurricanes, sous le nom de scène de Ringo Starr, en référence aux nombreuses bagues qu'il porte au doigt. Le groupe connaît un important succès régional et joue régulièrement en bourg, comme les Beatles de John Lennon, Paul McCartney et George Harrison. Les rencontres deviennent fréquentes entre les deux formations dans les clubs allemands. En août 1962, Ringo Starr remplace Peter Best au sein des Beatles à la demande de Brian Epstein et du producteur George Martin, qui souhaite un batteur plus solide en studio. Le succès devient rapidement mondial. Durant les années Beatles, Ringo Starr impose un style immédiatement reconnaissable, avec des placements rythmiques simples mais très efficaces. Après la séparation officielle du groupe en 1970, il devient le premier Beatle à publier un album solo complet avec Sentimental Journey, sorti le 27 mars 1970. Le disque reprend des standards des années 40 et 50 que sa mère écoutait durant son enfance. Paul McCartney, Quincy Jones, Maurice Gibb et George Martin participent aux arrangements. L'album atteint la 7e place britannique et la 22e américaine. Quelques mois plus tard, Ringo Starr change totalement d'univers avec Beaucoup of Blues, enregistré à Nashville, avec le producteur Peter Drake et plusieurs musiciens proches de Charlie Rich ou Jerry Reed.

En 1971, Ringo Starr signe enfin un très grand succès personnel avec It Don't Come Easy. Le titre paraît le 9 avril et atteint la 4e place au Royaume-Uni ainsi que la 4e au Billboard américain. George Harrison participe activement à l'écriture, joue de la guitare et assure une partie de la production sous le pseudonyme Harry Johnson. Le simple devient rapidement l'un des morceaux les plus diffusés de l'année sur les radios américaines. Ringo Starr traverse alors une période particulièrement active. Il participe au concert For Bangladesh organisé par George Harrison au Madison Square Garden à New York le 1er août 1971. Le projet récolte plusieurs millions de dollars pour l'UNICEF et obtient le Grammy Award de l'album de l'année en 1973. Ringo Starr poursuit ensuite sa carrière d'acteur avec le film Blind Man et plusieurs apparitions télévisées. En 1973, paraît l'album Ringo, souvent considéré comme le sommet de sa carrière solo. Le disque sort le 2 novembre et grimpe à la première place au Canada, à la deuxième place américaine et à la septième britannique. Plus de 2 millions d'exemplaires sont vendus dans le monde. Fait exceptionnel, après la séparation des Beatles, John Lennon, Paul McCartney et George Harrison participent tous au disque, même s'ils ne se croiseront jamais ensemble dans le studio. Photograph, coécrit avec George Harrison, devient numéro 1 au Billboard américain en novembre 1973. Le titre est inspiré par les longues absences liées aux tournées et aux séparations sentimentales. L'album accueille aussi Mark Bolan de T-Rex, Billy Preston, Harry Nilsson, Nicky Hopkins ou encore Klaus Voormann. Ringo Starr profite alors pleinement du climat très libre qui entoure les anciens Beatles au début des années 70.

Le succès de l'album Ringo se prolonge encore en 1974 avec You're 16. Cette reprise du titre de Johnny Burnett atteint à son tour la première place du Billboard américain en janvier. Paul McCartney y joue un solo de kazoo, tandis que Harry Nilsson participe au chœur. Ringo Starr devient alors le seul ancien Beatle avec Paul McCartney à enchaîner plusieurs numéros américains en solo dans cette période. Le 15 novembre 1974 paraît Goodnight Vienna, produit par Richard Perry. John Lennon compose le morceau d'ouverture et apparaît aussi sur la pochette inspirée du film The Day the Earth Stood Still. L'album atteint la 8e place américaine et décroche un disque d'or. Nono Song, enregistré avec Hoyt Axton, grimpe jusqu'à la 3e place du Billboard en 1975. Le titre évoque avec humour les excès liés à l'alcool et aux drogues qui entourent alors une grande partie du milieu du rock. Elton John, Robbie Robertson du groupe The Band, Bobby Keys ou Dr. John participent également à l'album. Durant cette période, Ringo Starr devient une figure incontournable de la scène musicale de Los Angeles. Ses soirées très festives attirent autant les musiciens que les acteurs hollywoodiens. Il poursuit aussi sa carrière au cinéma avec Listomania de Ken Russell et le documentaire musical Born to Boogie consacré à T-Rex. Derrière cette activité intense, les difficultés personnelles commencent pourtant à apparaître. Les ventes d'albums diminuent progressivement après 1975, malgré plusieurs projets ambitieux. Ringo Starr conserve néanmoins une immense popularité grâce à son image chaleureuse et son humour très britannique. Ses collaborations avec les anciens Beatles restent régulièrement suivies par la presse musicale internationale qui espère encore une reformation du groupe.

À la fin des années 70, la carrière de Ringo Starr traverse une période plus instable. Ringo's Retrograver, Ringo the Fourth, puis Bad Boy connaissent des ventes beaucoup plus modestes malgré la présence de collaborateurs prestigieux comme Melissa Manchester, Eric Clapton, Peter Frampton ou Dr. John. Ringo Starr reste cependant très actif dans le cinéma et la télévision. Il apparaît notamment dans The Last Waltz de Martin Scorsese autour du concert d'adieu du groupe de Band. En 1981, paraît Stop and Smell the Roses. Le disque est marqué par des participations importantes de Paul McCartney, George Harrison, Harry Nilsson, Ron Wood et Stephen Stills. Rock My Brain, composé et produit par George Harrison, devient le principal simple extrait de l'album. Malgré de bonnes critiques, les ventes restent limitées dans un paysage musical désormais dominé par la New Wave et le début de MTV. Quelques mois plus tard, Ringo Starr est durement touché par l'assassinat de John Lennon le 8 décembre 1980 devant le Dakota Building à New York. Avec Barbara Bach, qu'il épouse en avril 1981, après leur rencontre sur le tournage de Cavalryman, il se rend rapidement auprès de Yoko Ono. Cette disparition marque profondément les anciens Beatles. Les années 80 deviennent ensuite compliquées pour Ringo Starr, qui lutte contre l'alcoolisme. Plusieurs projets discographiques restent inédits ou connaissent des distributions très limitées. À la fin de la décennie, il parvient progressivement à trouver un équilibre personnel après une cure de désintoxication suivie avec Barbara Bach en 1988. Cette renaissance relance aussi sa carrière musicale. En 1989, il crée le premier All-Star Band, concept original réunissant plusieurs musiciens célèbres autour de lui sur scène, parmi lesquels Joe Walsh, Dr. John, Billy Preston, Levon Helm ou Clarence Clemons. Cette formule devient rapidement un succès durable dans les salles américaines et européennes.

Au début des années 90, Ringo Starr retrouve progressivement une vraie stabilité artistique. Le 20 avril 92 paraît Time Takes Time, son premier album studio depuis près de 10 ans. Le disque est produit notamment par Don Was, Jeff Lynne, Peter Hash et Phil Ramone. Plusieurs musiciens proches de Tom Petty and the Heartbreakers, Electric Light Orchestra au Toto, participent aussi aux séances. Weight of the World devient le principal simple de l'album et reçoit un accueil favorable sur les radios rock adultes américaines. Les critiques saluent surtout un retour à une écriture plus personnelle et plus chaleureuse. Durant cette période, Ringo Starr profite aussi du regain d'intérêt mondial autour des Beatles avec le projet Anthology. Entre 1994 et 1996, il retrouve Paul McCartney et George Harrison pour finaliser Free as a Bird, puis Real Love, à partir de maquettes de John Lennon. Ce travail commun reste un événement historique pour plusieurs générations de fans. Au début des années 2000, Ringo Starr poursuit le rythme des tournées avec The All Star Bands, tout en publiant régulièrement de nouveaux albums studio. Ringo Rama sort le 31 mars 2003 et il marque une nouvelle collaboration avec plusieurs proches des Beatles comme Eric Clapton, David Gilmour, Willie Nelson ou Shawn Colvin. Never Without You, dédié à George Harrison, disparu le 29 novembre 2001 des suites d'un cancer, devient l'un des titres les plus émouvants de sa carrière. Eric Clapton y joue la guitare slide dans un esprit très proche de George Harrison. L'album atteint la 61e place américaine et confirme la fidélité d'un public attaché à la personnalité de Ringo Starr. Désormais, installé entre Los Angeles et Monaco, il poursuit aussi ses activités humanitaires autour de la paix et de la méditation transcendantale.

12 janvier 2010, Ringo Starr publie Why Not, un album enregistré principalement à Los Angeles avec le producteur Bush Sugar. Le disque marque surtout de nouvelles retrouvailles avec Paul McCartney. Sur Walk Without You, Paul McCartney partage le chant avec Ringo Starr dans une ambiance très apaisée. Quelques minutes plus tard sur l'album, il joue aussi la basse du titre Peace Dream. Cette collaboration rappelle immédiatement aux admirateurs l'histoire unique des Beatles. Why Not atteint la 58e place du Billboard américain et permet à Ringo Starr de retrouver une visibilité plus importante dans les médias internationaux. En 2012, il reçoit son étoile sur le Hollywood Walk of Fame avant d'être intronisé en solo au Rock'n'Roll Hall of Fame en 2015 par Paul McCartney. Ringo Starr poursuit alors son rythme très soutenu de tournée avec ses All Star Bands où défilent Todd Rundgren, Steve Lukather, Greg Rowley, Colin Hay ou encore Hamish Stewart. En 2019, paris What's My Name. L'album accueille Joe Walsh, Dave Stewart et plusieurs musiciens fidèles de ses tournées. Grow Old With Me, adaptation d'une démo de John Lennon, possède une forte charge émotionnelle. Paul McCartney joue la basse, tandis qu'un quatuor à cordes utilise des éléments inspirés du style de George Harrison. Ringo Starr explique souvent que l'idée du morceau lui vient après avoir entendu la maquette de John Lennon des années auparavant. En pleine pandémie, il reste très actif, grâce à plusieurs EP enregistrés dans son studio personnel. Zoom In, Change the World, puis EP3, montrent son envie de travailler dans un format plus court et plus spontané. Malgré son âge, il continue d'enregistrer régulièrement et garde une relation très directe avec son public à travers les réseaux sociaux et ses traditionnels messages « Peace and Love ».

En octobre 2023, Ringo Starr poursuit cette nouvelle dynamique avec l'EP Rewind Forward. Le disque rassemble plusieurs collaborateurs proches comme Steve Lukather, Joe Walsh et Bruce Sugar. Le titre principal évoque l'idée d'avancer dans la vie sans rester prisonnier du passé. À plus de 80 ans, Ringo Starr continue d'alterner studio et tournée avec une étonnante régularité. En janvier 2025, paraît l'album Country, Look Up, produit par T-Bone Burnett. Le disque marque un retour assumé vers les sonorités américaines déjà explorées à l'époque de Book of Blues. Plusieurs invités y participent, parmi lesquels Billy Strings, Molly Turtle et Larkin Poe. Quelques mois plus tard, le 24 avril 2026, Ringo Starr publie Long Long Road, son 22e album studio. It's Been Too Long, enregistré avec Paul McCartney, attire immédiatement l'attention des médias du monde entier. Les deux anciens Beatles y chantent ensemble plus de 55 ans après la séparation du groupe. Depuis ses débuts de sa carrière avec les Beatles puis en solo, les ventes cumulées auxquelles Ringo Starr participe dépassent largement le milliard de disques. Avec les Beatles, il remporte 7 Grammy Awards, 2 Brit Awards et un Oscar pour leur film Let It Be. En solo, il décroche plusieurs disques d'or et de platine, ainsi qu'un Grammy Award pour l'ensemble de sa carrière avec les Beatles en 2014. Anobli par le prince William le 20 mars 2018, il devient officiellement Sir Richard Starr qui pour service rendu à la musique. Son style de batterie influence durablement des musiciens comme Phil Collins, Dave Grohl ou Max Weinberg. Ringo Starr reste aussi associé à une certaine simplicité de jeu qui privilégie l'efficacité mélodique plutôt que la démonstration technique. En 2026, il continue de préparer de nouvelles dates avec son All Star Band et évoque déjà l'idée d'un nouvel EP orienté Rhythm Blues pour 2027. Plus de 60 ans après les premiers concerts à Liverpool et Hambourg, son nom demeure indissociable de l'histoire de la musique populaire britannique.

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0: Pop-rock attitude, toujours sur Radio Collège avec à l'instant Pat Benatar, un représentant de la scène R&R Rock notamment. Extrait de son album Precious Time, sorti en juillet 81, le 6 juillet, il y a pratiquement donc 45 ans. Cet album avait atteint la première place du Billboard américain et la 30e d'ailleurs au Royaume-Uni. Ses compagnons ont toujours Neil Giraldo à la guitare, de même que Scott Sheets et aussi Roger Capps à la basse. Cet album contenait également la plage Promises in the Dark. L'album s'était vendu à 2 millions d'exemplaires aux États-Unis et obtient aussi le Grammy Award de la meilleure performance vocale féminine rock. C'était en 1982. Le simple Fire in Us que nous écoutions à l'instant s'était classé 17e au Billboard. La semaine prochaine, notre séquence Extended Play, jour de fête nationale d'ailleurs, sera consacrée au groupe Innocent à l'occasion du 64e anniversaire de son fondateur J.P. Nataf. Et puis dans deux semaines, ça sera au tour de Cat Stevens. Tout de suite, on poursuit avec un anniversaire, celui des 83 ans de Jackie Seven. Il est né en Belgique, mais il est français de nationalité. Il deviendra plus tard Evelyn Manuel à partir de 1966, mais il commence sa carrière donc sous le nom de Jackie Seven. Quelques simples, dont ce simple de 1961, Le rythme du rock.
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Chucky 7 était très influencé par le rock américain d'Elvis Presley à Chuck Berry. À l'instant, nous l'écoutions ici avec le rythme du rock, un titre sorti en 1961. On prend la direction de Paris cette fois avec un groupe qui s'est fondé en 1976, le groupe Téléphone avec Jean-Louis Aubert derrière le chant et la guitare, de même que Louis Bertignac. Et puis, c'est précisément aujourd'hui les 73 ans, Richard Kolenka, le batteur du groupe, à côté encore la bassiste Corinne Mariano. Retour sur le titre Crache ton venin, qui était sorti en 1979, extrait de l'album où on retrouvait notamment les plages La Bombe humaine et Je suis parti de chez mes parents.

Rock Attitude, toujours sur Radio Collège. À l'instant, c'était le groupe Téléphone avec Crash Ton Venin. Du folk rock maintenant, originaire de Colorado avec Hunter James and the Titanic. Une discographie qui comprend 4 albums jusqu'ici. Le premier de Z-Axis était sorti en février 2019. Il y a eu La Liberté en juillet 2021, Signals en décembre 2022, et plus récemment Four, c'était en décembre 2024. On les écoute tout de suite avec Working Mile.

Après Hunter James and the Titanic avec Working Mile, on prend la direction de Londres précisément, où en 1965 s'est fondé un grand groupe, le groupe Pink Floyd à l'époque, Syd Barrett à la guitare et au chant, Nick Mason derrière la batterie, Roger Waters au chant et à la basse, Richard White derrière les claviers, Bob Close derrière la guitare. C'était le titre si Emily Play, un de leurs tout premiers simples, classé d'ailleurs numéro 6 dans les parades britanniques. Le deuxième simple, pour être très très très précis. Ils auront encore un autre numéro 1, ce sera Another Brick in the Wall en 1979. Tout ce clash, donc, si Emily Play, tout de suite, c'est Pink Floyd.

Frenchitude va nous mener aujourd'hui du Québec à la Suisse en passant par la Belgique, qui ont démarré d'ailleurs à Varennes au Québec avec Marie-May Bouchard, de son nom de scène Marie-May. C'est précisément aujourd'hui aussi son anniversaire, ses 42 ans. Et on l'écoutait avec un extrait de l'album Dangereuse Attraction, son deuxième album qui était sorti en août 2007. Marie-May qui prend ma place. Et puis, sur ce même album, on trouvait aussi Les Plages, Emmène-moi. C'est un album multiplatiné au Québec qui s'était classé aussi à la première place. Elle a obtenu d'ailleurs cette année-là le prix Félix au gala de la disque. On poursuit avec un Belge, Pierre Rapsat. Il est originaire d'Ixelles à Bruxelles. Il nous quittait malheureusement en avril 2002. Un hommage ici à Leo Fender, concepteur des guitares du même nom, décédé en mars 1991. Pierre Rapsat, tout de suite extrait de son album Razero, sorti en 1992. Pierre Rapsat, Goodbye Mr. Fender.

Après cet hommage à Léo Fender, l'inventeur des guitares, par Pierre Rapsat, on part en Suisse pour retrouver un groupe qui est plutôt style art rock, arena rock d'ailleurs. Ils s'appelaient au début de leur carrière, en 1989, Crack, avant de devenir, à partir de 1990, Gothard, avec Steve Lee, le chanteur, Léo Leonie, à la guitare, Mark Lynn à la basse, et Anna Habegger, qui est derrière la batterie. C'est un extrait de l'album Home Run, sorti en juin 2001, sur lequel on trouvait notamment les plages Heaven et Ingle, un album multiplatine d'ailleurs en Suisse, classé numéro 1 en Suisse, produit par Chris von Rohr, qui est aussi membre du groupe Crocus, autre groupe emblématique suisse. Gothard tout de suite avec Lonely People.

À l'instant, un groupe qu'on a déjà écouté de multiples reprises sur Pop Rock Attitude, Earth and Fire, un groupe originaire des Pays-Bas. Ils sont fondés en 1968, ils sont de style rock progressif, rock symphonique, fondé autour des frères Chris et Gerhard Kurz, avec la chanteuse emblématique Jenny Kirkman. À l'instant, c'était le titre Thanks for the Love. C'était classé d'ailleurs bien dans les hit parades, surtout dans le Benelux. Au total, Earth and Fire totalise 9 albums studio de 1970 à 1989. Et puis, à l'instant, donc, c'était Thanks for the Love. On poursuit avec Fonda Shepard. Elle est originaire de New York. Un extrait de la bande originale de Songs from Hallie McBeal, sorti en mai 1998. Fonda Shepard, tout de suite, Hooked on a Feeling.

Hooked on the Feeling, Vonda Shepard, un titre composé par Mark James. La version originale est d'ailleurs attribuée à B.G. Thomas, sortie en octobre 1968. La version originale s'était classée 5e au Billboard, 3e au Canada. La reprise de Vonda Shepard date ici de 1998. Vonda Shepard, elle est chanteuse, auteure, directrice musicale et aussi actrice. Elle a fait plusieurs apparitions d'ailleurs aussi dans la série de TV Ally McBeal en tant que chanteuse dans un bar. On poursuit tout de suite avec les Eagles, un groupe de rock et de country rock bien établi, extrait de ce qui restera jusqu'ici leur dernier album, Long Road Out of Eden, le 7e album qui était sorti après pas mal de temps d'absence, 28 ans depuis l'album de Long Run, c'était en octobre 2007. Sous cet album, on retrouvait aussi les plages How Long, Busy Being Fabulous and Waiting in the Weeds, vendu à 7 millions d'exemplaires aussi aux États-Unis. Ils obtiendront d'ailleurs en 2008 le Grammy Award pour la meilleure performance du groupe country. Somebody tout de suite, les Eagles.

Un album qui s'est classé numéro 1 au Royaume-Uni, aux États-Unis et dans pas mal d'autres pays d'ailleurs. Long Road of Eden, cet album sorti en octobre 2007. Nous écoutions à l'instant La Plage Somebody. Eagles, c'est bien entendu Don Henley, Glenn Frey qui nous quittait en 2016. Joe Walsh, Timothy B. Schmidt et Stuart Smith. Et on poursuit avec un groupe californien originaire de Los Angeles. Ce sont les Turtles. On est en 1967 avec un numéro 1 au Billboard américain, Happy Together.

L'émission touche tout doucement à sa fin. On se retrouve mardi prochain entre 20 et 22 heures. L'émission sera aussi rediffusée ce jeudi entre 16 et 18 heures et samedi entre 18 et 20 heures. La semaine prochaine, la séquence Extended Play sera consacrée aux innocents à l'occasion du 64e anniversaire de JP Nataf. On va se quitter avec un groupe norvégien originaire d'Oslo, le groupe Secret Garden. Il a remporté l'Eurovision en 1995. Tout de suite, Secret Garden avec Nocturne. D'ici là, plus que jamais, prenez soin de vous et de ceux qui vous entourent et excellente semaine.

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